répéter une phrase analogue. Le rythme est relativement égal. Répétez après le signal.

créativité, un défaut fréquent chez les Français, une idée de contestation, de désaccord, de contradiction.

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